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0: Et c'est quelque chose qu'on va faire tous les jours, ça. Bénir l'Éternel pour toutes choses, du matin au soir.
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3: Bonjour, bonjour à tous. Les députés adoptent la loi d'urgence agricole, un vote au bout de la nuit dans une ambiance houleuse. Un an après la forte mobilisation citoyenne contre la loi du plomb, le texte prévoit plusieurs dispositions controversées, notamment de confier à l'ANSES le pouvoir d'autoriser à titre dérogatoire la réintroduction de deux pesticides interdits en France, ou encore le doublement des capacités de stockage d'eau à usage agricole d'ici 2035. Autre projet de loi au menu des députés aujourd'hui, celui sur la protection des enfants. Conçu au départ pour répondre à la crise de l'aide sociale à l'enfance, il a été remanié après plusieurs affaires récentes de violences sur mineurs, telles que l'affaire Liana et les scandales dans le périscolaire. Parmi les mesures adoptées, l'imprescriptibilité des crimes commis sur des mineurs, mesure qui pourrait toutefois se heurter à un risque d'inconstitutionnalité. Dans l'actualité également, la situation s'améliore, même si la prudence demeure dans le Var. Le feu qui s'est déclaré dimanche sur la commune de Tarado est fixé depuis hier soir après avoir parcouru quelque 200 hectares. Le Var, placé ce mardi en alerte rouge pour risque très élevé de feux de forêt. Au total, 5 départements du Sud-Est sont concernés. La Haute Autorité de Santé recommande de rendre obligatoire la vaccination contre la grippe pour les soignants, les étudiants des filières médicales et paramédicales ainsi que les personnels des établissements médico-sociaux hébergeant des personnes âgées sont aussi concernés. La mesure doit faire l'objet d'un décret du Conseil d'État pour devenir effective. À l'étranger, une nouvelle nuit de frappe américaine en Iran. Téhéran réplique et assure avoir visé des cibles militaires américaines à Bahreïn et au Koweït. De son côté, Air France maintient la suspension de ses vols vers Riyad, Dubaï et Beyrouth. Et puis après une journée de repos, les coureurs du Tour de France reprennent la route cet après-midi près du lac Léman. 16e étape avec un contre-la-montre entre Évian et Thonon-les-Bains. Ce sera le seul chrono individuel de cette édition 2026 pour lancer cette troisième et dernière semaine de course. Très bonne journée à tous.
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0: ce qui vous sied à ravir. Vous n'en demandez pas plus pour être heureux.
1: Taureau, prenez garde. Vous ne maîtrisez pas toujours la portée de vos propos. Tournez 7 fois votre langue dans votre bouche avant de parler.
2: Gémeaux, vous multipliez les initiatives pour être remarqué.
3: Attention, mettez un bémol à vos ambitions pour le moment. Vous n'êtes pas en position de force.
4: Cancer, extériorisez vos sentiments. Vous vous allégerez les épaules d'un poids trop lourd.
5: Lion, formulez vos émotions, dévoilez vos désirs. Vous bénéficierez d'une écoute attentive.
6: Vierge, vous redoublez d'efficacité pour atteindre les objectifs que vous vous êtes fixés.
7: Balance, Mars vous gratifie de ses influences tonifiantes. N'exagérez tout de même pas.
8: Scorpion, vous n'y allez pas avec le dos de la cuillère.
9: Vos propos acides peuvent déclencher une dispute au sein de votre couple.
10: Sagittaire, Mars vous insuffle un fort potentiel énergétique. Profitez-en.
11: Capricorne, savourez les tendres moments qui se présentent. C'est la meilleure façon de vous ressourcer.
12: Verseau, les couples traversent une période épanouissante et harmonieuse. Profitez-en sans modération.
13: Poisson, votre détermination sera votre meilleur atout.
14: Foncez, le succès vous attend.
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1: Et nous sommes le 21 juillet aujourd'hui, nous fêtons les Victor et les Daniel. Et en ce 21 juillet, je pourrais vous parler de la signature des accords de Genève qui mettent fin à la guerre d'Indochine en 1954 ou encore de la naissance d'Ernest Hemingway en 1899. Mais en ce 21 juillet, en 1998, décédé Alan Shepard, vous savez qui il est seulement si vous êtes un féru d'espace ou si vous avez vu le film ou la série L'étoffe des héros. Alan Shepard est simplement le pendant américain de Yuri Gagarin, le deuxième homme dans l'espace. Les soviétiques seront à jamais les premiers le 12 avril 61, mais les Américains ne mettront qu'un peu plus de 3 semaines pour leur répondre, et ce sera Alan Shepard à bord de Freedom 7. De novembre 63 à juillet 69, Shepard dirige le bureau des astronautes. Atteint de la maladie de Meunière qui lui provoque des étourdissements et des nausées, il lui faudra une opération pour le guérir et il repartira dans l'espace le 31 janvier 71. Il sera même le 5e homme à marcher sur la Lune. Là-haut, il s'accorde un petit plaisir, il sort 2 balles de golf de sa poche, monte une tête de fer 6 sur le manche télescopique d'un collecteur d'échantillons et tente le premier swing lunaire. La balle n'a jamais été retrouvée et la distance parcourue reste un mystère. Selon sciencepost.fr, si un golfeur professionnel frappait une balle de golf sur la Lune, sa balle pourrait parcourir une distance de plus de 4 km. La citation du jour est signée d'Arthur C. Clarke, l'écrivain britannique auteur de 2001, L'Odyssée de l'espace. Je suis sûr que l'univers est plein de vie intelligente. Elle a juste été trop intelligente pour venir ici.
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4: Bonjour, bonjour à tous, c'est la dernière semaine du Tour de France, les champions du monde espagnol fêtent leur titre et puis les Bleus se préparent à une nouvelle ère, c'est l'actu sport du jour. Et d'abord le peloton du Tour de France reprend la route au lendemain de la seconde journée de repos, c'est un contre-la-montre individuel de 26 km entre Evian et Thonon qui attendent les 160e rescapés aujourd'hui. Deuxième au général, Remco Evenepoel a une nouvelle occasion de s'imposer, premier départ prévu à 13h. Le football avec la fête dans les rues de Madrid, les joueurs de la Roja ont atterri hier après leur titre mondial dimanche à New York. Après avoir été reçus par la famille royale, ils ont défilé dans les rues de la capitale au milieu d'un million de supporters avant un grand concert prévu jusqu'au bout de la nuit. Et le mondial terminé, la page à Didier Deschamps à la tête de l'équipe de France se tourne, sauf énorme retournement de situation. Et c'est l'idole Zinedine Zidane qui va lui succéder. La potentielle arrivée de Zizou au poste de sélectionneur qualifié de chance pour la France par la ministre des Sports et qui va aussi Arthur Ribe amener son lot de changements chez les Bleus.
5: A commencer par le staff qui devrait être totalement ou presque renouvelé, des proches adjoints jusqu'au kiné en passant par les intendants, Zinedine Zidane a recomposé sa propre équipe depuis plusieurs mois. Ses bras droits devraient être les mêmes que lors de son mandat à la tête du Real Madrid. Le futur sélectionneur veut aussi s'appuyer sur son propre réseau. On pourrait par exemple voir son ancien coéquipier Fabien Barthez débarquer en tant qu'entraîneur des gardiens. Un autre champion 98, Bernard Diomède, pourrait lui aussi faire partie de l'aventure. L'arrivée de Zizou aux commandes de l'équipe de France devrait être officialisée dans les 10 prochains jours. Sa prise de fonction aura lieu le 1er septembre.
4: Et Zinedine Zidane et son staff se mettront rapidement dans le bain puisque 4 matchs de Ligue des Nations sont prévus entre le 25 septembre et le 5 octobre. Et puis en tennis, Quentin Alis affronte le Serbe Laszlo Djere aujourd'hui au tournoi de Kitzbühel en Autriche. Et puis au Portugal, au tournoi d'Estoril pour son entrée en lice, Hugo Gaston lui est opposé au Bosniaque Damir Dzumur. Voilà pour l'actu sport, excellente journée à vous.
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1: Bonjour, quoi de beau à la télé pour cette soirée du 21 juillet sur TF1, Le Transporteur, film avec Jason Statham. Sur France 2, Vision, film avec Diane Kruger et Mathieu Kassovitz. Pilote de ligne, Estelle mène une vie parfaite avec son mari. Un jour, par hasard, elle recroise la route d'Anna, photographe avec qui elle a eu une aventure 20 ans plus tôt. Sur France 5, Mortelle randonnée, film avec Michel Serrault et Isabelle Adjani. Sur W9, les 20 chansons de comédie musicale préférées des Français, documentaire. Ces 20 dernières années ont vu refleurir l'âge d'or des comédies musicales en France, avec les 10 commandements ou encore Notre-Dame de Paris. Sur M6, Zone Interdite, magazine présenté par Ophélie Meunier sur le thème Côte d'Azur, ses secrets pour faire revenir les ultra-riches. Aujourd'hui, la Côte d'Azur a de sérieux concurrents un peu partout en Europe. Sur Arte, Hitler-Staline, documentaire. Et puis sur TMC, 90 minutes enquête, magazine sur le thème Accident et sauvetage périlleux. Ça chauffe pour les pompiers de Marseille. Très belle soirée télé à tous.
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3: Bonjour à tous. La FNSEA salue une étape majeure et une première victoire pour les agriculteurs français. L'Assemblée a adopté cette nuit le projet de loi d'urgence agricole. Un texte controversé qui prévoit notamment la réintroduction dérogatoire de deux pesticides interdits en France, mais aussi de faciliter la construction d'ouvrages de stockage d'eau pour les agriculteurs, un non-sens pour Delphine Bateau, députée écologiste des Deux-Sèvres.
4: L'Assemblée nationale, elle vient de voter le retour du poison des néonicotinoïdes à l'initiative d'un sénateur qui considère que le changement climatique est bénéfique et a plus d'avantages que d'inconvénients. C'est un texte totalement obscurantiste qui vient d'être adopté contre l'avis de plus de 2 millions de Français qui l'année dernière avaient signé une pétition contre l'avis du Conseil national de l'Ordre des médecins, de l'ensemble de la communauté scientifique dans un pays, la France, qui normalement est attachée aux lumières et attachée à la science et refuse l'obscurantisme.
3: Le texte doit désormais être examiné dans la journée au Sénat en vue d'une adoption définitive. Le feu est fixé dans le Var. Les flammes ont parcouru 200 hectares entre les communes des Arcs et de Tarado. Le Var placé en alerte maximale pour le risque de feux de forêt aujourd'hui, tout comme 4 autres départements du Sud-Est. 31 départements sont en alerte orange. Air France suspend ses vols vers Riyad et Dubaï. La compagnie ne veut prendre aucun risque alors que la situation reste très tendue au Moyen-Orient. Les États-Unis ont frappé l'Iran pour la 10e nuit consécutive. Téhéran riposte et assure avoir visé des cibles militaires américaines à Bahreïn et au Koweït. Pendant ce temps, la colère du Quai d'Orsay, deux agents de l'ambassade de France à Téhéran ont été retenus pendant plusieurs heures par les services de sécurité iraniens. L'un d'eux a même été molesté. Le ministre des Affaires étrangères, Jean-Noël Barrot, dénonce une action d'intimidation extrêmement grave. Et puis, avez-vous payé trop d'impôts l'an dernier? Des millions de Français vont recevoir un virement du fisc à partir de vendredi, en même temps que la distribution des avis d'impôts. Excellente matinée à tous.
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1: Bélier, vous retrouvez votre bonne humeur, ce qui vous sied à ravir. Vous n'en demandez pas plus pour être heureux. Taureau, prenez garde. Vous ne maîtrisez pas toujours la portée de vos propos. Tournez 7 fois votre langue dans votre bouche avant de parler. Gémeaux, vous multipliez les initiatives pour être remarqué. Attention, mettez un bémol à vos ambitions pour le moment. Vous n'êtes pas en position de force. Cancer, extériorisez vos sentiments. Vous vous allégerez les épaules d'un poids trop lourd. Lion, formulez vos émotions, dévoilez vos désirs. Vous bénéficierez d'une écoute attentive. Vierge, vous redoublez d'efficacité pour atteindre les objectifs que vous vous êtes fixés. Balance, Mars vous gratifie de ses influences tonifiantes. N'exagérez tout de même pas. Scorpion, vous n'y allez pas avec le dos de la cuillère. Vos propos acides peuvent déclencher une dispute au sein de votre couple. Sagittaire, Mars vous insuffle un fort potentiel énergétique. Profitez-en. Capricorne, savourez les tendres moments qui se présentent. C'est la meilleure façon de vous ressourcer. Verseau, les couples traversent une période épanouissante et harmonieuse. Profitez-en sans modération. Poisson, votre détermination sera votre meilleur atout. Foncez, le succès vous attend.
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1: Et nous sommes le 21 juillet aujourd'hui, nous fêtons les Victor et les Daniel. Et en ce 21 juillet, je pourrais vous parler de la signature des accords de Genève qui mettent fin à la guerre d'Indochine en 1954 ou encore de la naissance d'Ernest Hemingway en 1899. Mais en ce 21 juillet, en 1998, est décédé Alan Shepard. Vous savez qui il est seulement si vous êtes un féru d'espace ou si vous avez vu le film ou la série L'étoffe des héros. Alan Shepard est simplement le pendant américain de Yuri Gagarin, le deuxième homme dans l'espace. Les soviétiques seront jamais les premiers le 12 avril 61, mais les Américains ne mettront qu'un peu plus de 3 semaines pour leur répondre, et ce sera Alan Shepard à bord de Freedom 7. De novembre 63 à juillet 69, Shepard dirige le bureau des astronautes. Atteint de la maladie de Meunière qui lui provoque des étourdissements et des nausées, il lui faudra une opération pour le guérir et il repartira dans l'espace le 31 janvier 71. Il sera même le 5e homme à marcher sur la Lune. Là-haut, il s'accorde un petit plaisir, il sort 2 balles de golf de sa poche, monte une tête de fer 6 sur le manche télescopique d'un collecteur d'échantillons et tente le premier swing lunaire. La balle n'a jamais été retrouvée et la distance parcourue reste un mystère. Selon sciencepost.fr, si un golfeur professionnel frappe une balle de golf sur la Lune, sa balle pourrait parcourir une distance de plus de 4 km. La citation du jour est signée d'Arthur C. Clarke, l'écrivain britannique auteur de 2001, l'Odyssée de l'espace. Je suis sûr que l'univers est plein de vie intelligente. Elle a juste été trop intelligente pour venir ici.
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9: Bonjour, bonjour à tous, c'est la dernière semaine du Tour de France, les champions du monde espagnol fêtent leur titre et puis les Bleus se préparent à une nouvelle ère, c'est l'actu sport du jour. Et d'abord le peloton du Tour de France reprend la route au lendemain de la seconde journée de repos, c'est un contre-la-montre individuel de 26 km entre Evian et Thonon qui attend les 160e rescapés aujourd'hui. Deuxième au général, Remco Evenepoel a une nouvelle occasion de s'imposer, premier départ prévu à 13h. Le football avec la fête dans les rues de Madrid, les joueurs de la Roja ont atterri hier après leur titre mondial dimanche à New York. Après avoir été reçus par la famille royale, ils ont défilé dans les rues de la capitale au milieu d'un million de supporters avant un grand concert prévu jusqu'au bout de la nuit. Et le mondial terminé, la page Didier Deschamps à la tête de l'équipe de France se tourne, sauf énorme retournement de situation. Et c'est l'idole Zinedine Zidane qui va lui succéder. La potentielle arrivée de Zizou au poste de sélectionneur qualifié de chance pour la France par la ministre des sports et qui va aussi, Arthur Ribes, amener son lot de changements chez les Bleus.
10: A commencer par le staff qui devrait être totalement ou presque renouvelé, des proches adjoints jusqu'au kiné en passant par les intendants. Zinedine Zidane a recomposé sa propre équipe depuis plusieurs mois. Ses bras droits devraient être les mêmes que lors de son mandat à la tête du Real Madrid. Le futur sélectionneur veut aussi s'appuyer sur son propre réseau. On pourrait par exemple voir son ancien coéquipier Fabien Barthez débarquer en tant qu'entraîneur des gardiens. Un autre champion 98, Bernard Diomède, pourrait lui aussi faire partie de l'aventure. L'arrivée de Zizou aux commandes de l'équipe de France devrait être officialisée dans les 10 prochains jours. Sa prise de fonction aura lieu le 1er septembre.
9: Et Zinedine Zidane et son staff se mettront rapidement dans le bain puisque 4 matchs de Ligue des Nations sont prévus entre le 20

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2: Bonjour, quoi de beau à la télé pour cette soirée du 21 juillet sur TF1, Le Transporteur, film avec Jason Statham. Sur France 2, Vision, film avec Diane Kruger et Mathieu Kassovitz. Pilote de ligne, Estelle mène une vie parfaite avec son mari. Un jour, par hasard, elle recroise la route d'Anna, photographe avec qui elle a eu une aventure 20 ans plus tôt. Sur France 5, Mortel Randonnée, film avec Michel Serrault et Isabelle Adjani. Sur W9, les 20 chansons de comédie musicale préférées des Français, documentaire. Ces 20 dernières années ont vu refleurir l'âge d'or des comédies musicales en France, avec les 10 Commandement ou encore Notre-Dame de Paris. Sur M6, Zone Interdite, magazine présenté par Ophélie Meunier sur le thème Côte d'Azur, ses secrets pour faire revenir les ultra-riches. Aujourd'hui, la Côte d'Azur a de sérieux concurrents un peu partout en Europe. Sur Arte, Hitler, Staline, documentaire. Et puis sur TMC, 90 minutes enquête, magazine sur le thème Accident et sauvetage périlleux, ça chauffe pour les pompiers de Marseille. Très belle soirée télé à tous.
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3: Bonjour à tous, une ambiance très tendue hier soir dans l'hémicycle. La loi d'urgence agricole a été adoptée dans la nuit par les députés. Elle permettra notamment de réintroduire de manière dérogatoire certains pesticides interdits pour les filières les plus en difficulté comme la betterave ou la noisette. Le texte doit être définitivement adopté en fin de journée après son nouvel examen par le Sénat. Le Parlement est également tout proche d'interdire les réseaux sociaux aux moins de 15 ans. La proposition de loi sera soumise au vote du Sénat dans l'après-midi puis à l'Assemblée en fin de journée. La France deviendrait ainsi le premier pays d'Europe à instaurer une majorité numérique. Le texte comporte aussi l'interdiction du téléphone portable au lycée et devrait entrer en vigueur à la rentrée. Pendant ce temps, députés et sénateurs parviennent à trouver un compromis sur le projet de loi Riposte. L'essentiel des mesures réclamées par le ministre de l'Intérieur ont été validées. De l'interdiction de la vente de protoxyde d'azote aux particuliers à la création d'un délit d'organisation ou de participation à une free party, en passant par l'alourdissement des peines pour les rodéos urbains. Dans l'actualité également, la situation s'améliore dans le Var. Le feu qui s'est déclaré dimanche sur la commune de Tarado est fixé depuis hier soir après avoir parcouru quelques 200 hectares. Le Var placé ce mardi en alerte rouge pour risque très élevé de feux de forêt. Au total, 5 départements du sud-est sont concernés. Une trentaine sont en alerte orange. À l'étranger, les frappes américaines se poursuivent en Iran. Donald Trump menace de faire payer à Téhéran plusieurs fois le prix de chaque soldat américain tué. 3 militaires américains sont morts ces derniers jours au Moyen-Orient. Air France maintient la suspension de ses vols vers Dubaï et Riyad pour raisons de sécurité. Et puis l'Espagne prend la tête du classement FIFA, elle double l'Argentine après sa victoire en finale de la Coupe du Monde. La France reste de son côté sur le podium à la 3ème place. 2 millions d'Espagnols se sont réunis hier à Madrid pour le retour des champions du monde qui ont célébré leur 2ème étoile avec leur public. Excellente matinée à tous.
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3: Bonjour à tous. Le gouvernement divisé face à la loi d'urgence agricole. Le projet de loi a été adopté hier par l'Assemblée nationale et doit être voté aujourd'hui par le Sénat. Une adoption qui pourrait pousser la ministre de la Transition écologique, Monique Barbu, à démissionner selon les informations de TF1 et LCI. De son côté, le Premier ministre Sébastien Lecornu appelle à ne pas instrumentaliser ce projet de loi à des fins politiciennes. Il prévoit notamment la réintroduction dérogatoire de certains pesticides. Et la journée s'annonce chargée ce mardi à l'Assemblée nationale et au Sénat avec plusieurs textes à valider avant la pause estivale, comme celui sur la réforme du sport professionnel, sur la protection de l'enfance ou encore sur l'interdiction des réseaux sociaux aux moins de 15 ans. Le maire d'Alès, exfiltré de chez lui après des menaces de mort de la DZN Mafia, c'est une information du journal Le Parisien. L'édile aurait été prise en charge par des agents du RAID suite à une suspicion de la présence d'une voiture piégée. Déjà ces derniers jours, des inscriptions menaçantes sur les murs de son domicile avaient été retrouvées. Une nouvelle journée à haut risque sur le front des incendies dans le sud-est. 5 départements du pourtour méditerranéen sont placés en alerte rouge, notamment le Var où l'incendie de Tarado est officiellement fixé depuis hier soir. Les flammes ont parcouru 200 hectares et se sont propagées jusqu'à la commune voisine des Arcs. Le Var est également maintenu en vigilance orange canicule, tout comme les Bouches-du-Rhône, le Gard, l'Hérault et les deux départements corses. Une action d'intimidation extrêmement grave. Les mots du ministre des Affaires étrangères Jean-Noël Barrot après la détention de 2 diplomates français en Iran. Les deux hommes ont été retenus plusieurs heures par les services de sécurité iraniens. L'un d'eux a même été molesté. On ignore pour l'instant les raisons de cette détention. Et puis on termine avec le Tour de France qui entame sa toute dernière semaine avec au programme aujourd'hui le contre-la-montre individuel de 26 km entre Évian et Thonon. Les départs se font dans le sens inverse du classement général. C'est donc la lanterne rouge qui ouvre la route, le polonais Kamil Gratek. Le maillot jaune Tadej Pogacar sera le dernier à partir. Excellente journée à tous.
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4: Bonjour à tous. Et d'abord, les suites du naufrage du BV Marina au Guyana. 27 corps ont été récupérés parmi les victimes. 83 personnes sont toujours portées disparues. D'après le Premier ministre guyanien Mark Phillips, le nombre de personnes secourues s'élève désormais à 69. Le chef du gouvernement précise également qu'une équipe d'une quinzaine de plongeurs militaires venus de Guyane française sont sur place pour les opérations de recherche. Une enquête sera menée pour comprendre les causes exactes de ce drame. À la une également, les suites de la fusillade de Fort-de-France et le jeune homme d'une vingtaine d'années, grièvement blessé hier au Terre-Saint-Ville, a succombé à ses blessures à l'hôpital. C'est le 18e homicide de l'année en Martinique. Une femme d'une quarantaine d'années a également été hospitalisée. Une enquête est ouverte là aussi pour comprendre les circonstances de cette fusillade. Les Outre-mer ne peuvent plus être traités comme un simple prolongement de l'Hexagone. Les mots d'Aude Luquet, la coordinatrice interministérielle à l'égalité femmes-hommes, elle appelle à un changement de méthode. Dans un rapport de mission remis au gouvernement, elle demande l'adaptation des politiques publiques aux réalités de chaque territoire. Dans l'actualité également, cet incendie spectaculaire en Guadeloupe, il s'est déclaré dans le centre de stockage de déchets ultimes de Sainte-Rose. Aucun blessé n'est à déplorer heureusement, mais 5000 mètres carrés de déchets ont brûlé et des pelles mécaniques et des camions-bennes ont été mobilisés pour recouvrir le foyer avec de la terre et étouffer le feu. L'incident n'a pas de conséquences heureusement sur le trafic aérien. Toujours en Guadeloupe, le cri d'alerte de l'Union Générale des Travailleurs, un mois après l'incendie à la sucrerie Romerie de Marie-Galante, elle publie un communiqué pour dénoncer un désengagement de l'État et des collectivités. Le syndicat réclame des investissements urgents et un véritable plan de relance. Et puis enfin l'appel à la vigilance en Martinique à l'approche du tour des Yoles Rondes. La préfecture de Martinique rappelle la distance de 500 mètres à respecter en mer. Pour se rapprocher, une accréditation est désormais nécessaire. Et puis près du rivage, la vitesse est limitée à 5 nœuds. La 40e édition du tour des Yoles Rondes qui s'élancera dimanche depuis Sainte-Anne. Voilà pour l'actu, très belle journée à vous.
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4: Bonjour, bonjour à tous. À la une de l'actu, 200 salariés au chômage technique partiel après l'incendie à la clinique et les orchidées au port. Le bloc opératoire et la maternité sont totalement à l'arrêt depuis vendredi. 80 interventions programmées chaque jour doivent être annulées ou reportées. Les causes exactes de l'incendie ne sont pas encore connues et en attendant les expertises, aucune date de reprise ne peut être annoncée. Les suites du drame à l'hôtel Les Aigrettes de Saint-Gilles, la fillette de 5 ans qui s'est noyée dans la piscine de l'établissement ce week-end est toujours dans un état grave. L'enfant est hospitalisé en urgence absolue au CHU Nord. Une enquête est en cours et autorités et professionnels des secours en profitent pour lancer un nouvel appel à la vigilance. Depuis 2 ans, la Réunion a déploré une quinzaine de noyades, dont 6 mortelles. Une nouvelle disparition inquiétante. À la Réunion, Richard Payette, un homme de 39 ans, n'a plus donné de nouvelles depuis vendredi. Sa voiture a été retrouvée au niveau de la pointe au sel. Les recherches se poursuivent et vous retrouvez toutes les informations et les contacts des enquêteurs sur les réseaux de la police. La politique, immense plaisir et grande fierté, voilà les mots de Cyril Melchior après l'annonce de la validation de ses comptes de campagne suite aux élections municipales de Saint-Paul. Une validation sans aucune reclassification ou réévaluation. Validation totale qui confirme la rigueur, la transparence et le respect des règles de notre équipe, a réagi le président du département de La Réunion. Cet appel poignant maintenant, Farel, un petit garçon réunionnais de 19 mois et ses parents ont besoin d'aide. Atteint d'une leucémie, il est hospitalisé depuis mars dernier et l'évolution de sa maladie interroge les médecins. Sa famille lance donc un appel pour trouver des spécialistes et mieux comprendre cette maladie. Un mot de sport, c'est officiel pour Melvin Mallard. La réunionnaise de 26 ans s'engage à Chelsea pour près d'1 million d'euros. Objectif, gagner des trophées, a déclaré la native de Saint-Denis. Et puis Caïs et Inaya, voilà les deux prénoms que vous avez préférés à La Réunion en 2025. Des prénoms qui conservent leur place de numéro 1, déjà acquise en 2024. Voilà pour l'actu, je vous souhaite une excellente journée. À notre écoute.
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3: Bonsoir à tous. Dramatique incendie près de l'aéroport de Bordeaux. Deux pompiers sont morts en luttant contre les flammes. Une annonce cet après-midi du ministre de l'Intérieur, Laurent Nunez. Ils étaient mobilisés sur ce sinistre qui s'est déclaré aujourd'hui dans une prairie. D'importants moyens sont déployés et 2 hectares ont déjà brûlé. Des images relayées sur les réseaux sociaux montrent un immense panache de fumée à proximité des pistes. Le ministre lui a annoncé qu'il se rendrait prochainement sur place. Le procès en appel de Cédric Jubilard sera bien reporté. Prévu en septembre, il se déroulera finalement au cours du premier semestre 2027. Une annonce de la cour d'appel de Toulouse. Un report qui intervient après que Cédric Jubilard a reconnu avoir tué son épouse Delphine en décembre 2020. Et selon Le Parisien, il aurait expliqué au magistrat avoir voulu faire taire la victime pendant une dispute avant de l'étrangler. Le parquet national anticriminalité organisé se saisit des menaces contre le maire d'Alès. Une annonce alors que l'élu a dû être exfiltré de chez lui cette nuit. En cause, des menaces de la DZ Mafia. Christophe Rivin aurait été mis en sécurité dans un lieu tenu secret à la demande du ministre de l'Intérieur Laurent Nunez. Les autorités auraient eu le renseignement d'un possible véhicule piégé. Le revirement de l'Assemblée nationale. Les députés ont finalement approuvé cet après-midi la perpétuité pour les viols en série sur les moins de 15 ans. Une mesure issue de la loi de protection de l'enfance et qui avait été rejetée la semaine dernière avec les voix de la gauche avant d'être de nouveau soumise au vote par le gouvernement. Monique Barbu va-t-elle démissionner ? La ministre de la Transition écologique pourrait en effet quitter le gouvernement à la suite de l'adoption du projet de loi d'urgence agricole. Un texte contre lequel elle s'est personnellement opposée, qui a été approuvé hier par l'Assemblée nationale. Il doit être voté aujourd'hui par le Sénat. On le rappelle, il prévoit notamment la réintroduction dérogatoire de certains pesticides. Et puis on termine avec un mot de football. Et l'Espagne prend la tête du classement FIFA. Elle double l'Argentine après sa victoire en finale de la Coupe du Monde. La France reste sur le podium. Elle est sur la 3e place. Excellente fin de journée à tous.
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4: Bonjour à tous. À la une de l'actualité, le bilan s'alourdit après le naufrage la semaine dernière d'un ferry au nord-ouest du Guyana. Le bilan encore provisoire fait état de 27 morts et 83 disparus. Une quinzaine de plongeurs militaires venus de Guyane française sont sur place pour les opérations de recherche. Une enquête sera par ailleurs ouverte afin de comprendre les causes exactes du drame. Plusieurs anomalies ont été relevées, comme la présence de 179 passagers contre 133 inscrits et des membres de l'équipage testé positif au cannabis. La Martinique placée en alerte sécheresse. Malgré la rentrée dans la saison des pluies début juin, le déficit en eau perdure et les rivières sont largement sous les normales. La préfecture annonce des restrictions. Il est désormais interdit de laver son véhicule et bateau ou encore d'arroser entre 8h et 20h. Quant au prélèvement agricole, des tours d'eau sont mis en place. On reste en Martinique où le jeune homme grièvement blessé hier lors d'une fusillade à Fort-de-France est décédé. Âgé d'une vingtaine d'années, il a succombé à ses blessures à l'hôpital. Il s'agit du 18e homicide de l'année en Martinique. Une femme d'une quarantaine d'années a également été hospitalisée. En Guadeloupe, la qualité de l'air se dégrade. L'archipel fait face à des brumes de sable saharienne auxquelles s'ajoutent les fumées issues des feux de forêt qui ravagent le Canada. Le phénomène concerne aujourd'hui principalement le nord du territoire. En Guadeloupe, toujours, on a appris la mort de l'ancien député et maire de Bouillante, Philippe Chollet, figure de la vie politique et économique guadeloupéenne. Il est décédé à l'âge de 83 ans. Dans l'actualité également, en Guyane, il est possible de faire contrôler son véhicule gratuitement. Pneus, freins, airbags. Les automobilistes ont jusqu'à dimanche pour profiter de cette opération mise en place en partie par le bureau de la sécurité routière de la préfecture. Une action de prévention alors que le nombre d'accidents mortels est préoccupant. Depuis le début de l'année, 16 personnes ont perdu la vie sur les routes guyanaises. Voilà pour l'essentiel de l'actualité. Très belle journée à tous à notre écoute.
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5: Bonsoir à tous. L'appel à l'aide lancé par la famille de Casimir Polkan, cet homme de 57 ans atteint de diabète, dont on est sans nouvelles depuis 8 jours. Il a quitté son domicile à pied le 13 juillet dernier, sans son traitement. La police a lancé un appel à témoins et les recherches pour le retrouver restent vaines. Si vous avez la moindre information, vous êtes prié de composer le 17. Et puis une autre disparition inquiétante sur l'île de la Réunion, toujours. Richard Payette n'a plus donné signe de vie depuis vendredi dernier. Le véhicule de cet homme de 39 ans a été retrouvé hier à la pointe du Sel. Des recherches ont été menées dès la fin de journée avec l'appui d'une équipe cynophile et de l'hélicoptère de la gendarmerie. Elles ont repris ce matin mais n'ont rien donné pour le moment. Mayotte renforce son dispositif contre les feux de végétation avant le début de la saison à risque, avec notamment davantage de véhicules spécialisés répartis dans les différentes casernes de l'île. Un drone va également être déployé pour les reconnaissances de zones à risque. Les pompiers envisagent également de se doter d'un hélicoptère bombardier d'eau afin d'intervenir dans les secteurs difficiles d'accès. Un nouveau dispositif d'aide destiné aux exploitations agricoles lancé par la direction de l'alimentation, de l'agriculture et de la forêt de Mayotte. Ce guichet est destiné aux exploitants qui souhaitent investir dans des agro-équipements favorisant la transition agro-écologique avec un taux de prise en charge fixé à 80%. Des rafales attendues sur l'île de la Réunion. Ces appareils appartenant à la mission Pégase 26 feront une escale dans l'océan Indien après être passés notamment par l'Amérique du Nord, le Japon ou encore l'Indonésie. Un passage par la Réunion est donc prévu début septembre avant de rejoindre l'Égypte puis le Proche-Orient. Les opérations de sécurisation du moulin à eau autour des roches à Saint-Paul ont commencé ce matin. Un chantier qui va se poursuivre jusqu'à vendredi. Les équipes doivent notamment élaguer puis abattre l'arbre qui menace de tomber et qui fragilise l'un des piliers de l'ouvrage. Pendant toute la durée de ce chantier, la voie communale située sous l'arbre est fermée aux véhicules et aux piétons. Bonne soirée.
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1: Bonjour, Claude Beau à la télé pour cette soirée du 21 juillet sur TF1, Le Transporteur, film avec Jason Statham. Sur France 2, Vision, film avec Diane Kruger et Mathieu Kassovitz. Pilote de ligne, Estelle mène une vie parfaite avec son mari. Un jour, par hasard, elle recroise la route d'Anna, photographe avec qui elle a eu une aventure 20 ans plus tôt. Sur France 5, Mortel randonnée, film avec Michel Serrault et Isabelle Adjani. Sur W9, les 20 chansons de comédie musicale préférées des Français, documentaire. Ces 20 dernières années ont vu refleurir l'âge d'or des comédies musicales en France, avec Les 10 commandements ou encore Notre-Dame de Paris. Sur M6, Zone Interdite, magazine présenté par Ophélie Meunier sur le thème Côte d'Azur, ses secrets pour faire revenir les ultra-riches. Aujourd'hui, la Côte d'Azur a de sérieux concurrents un peu partout en Europe. Sur Arte, Hitler, Staline, documentaire. Et puis sur TMC, 90 minutes enquête, magazine sur le thème accident et sauvetage périlleux. Ça chauffe pour les pompiers de Marseille. Très belle soirée télé à tous.

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